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4: En ce moment même, il y a des flammes qui montent à l'intérieur de la bourse, car des manifestants ont pénétré, je vous l'ai dit tout à l'heure, à l'intérieur de la bourse. Ils ont forcé tout d'abord les grilles, ils ont monté les marches, ensuite ils ont enfoncé les portes, ils ont déposé à l'intérieur de la bourse des cajots qui traînaient par là, les détritus aussi qui étaient dans le coin, justement, rue du 4 septembre, rue Vivienne, et ils les ont mis à l'intérieur et ils les ont enflammés.
5: Sur le pont Neuf, sur le quai Conti, se sont élevées des barricades. L'une est en feu et il y a là une cinquantaine, une soixantaine de garçons qui ne sont pas des étudiants. Il y a quelques étudiants, mais tout à fait égarés, peut-être 6 ou 7, pas plus. Et ce sont des jeunes gens qui démolissent absolument tout ce qui se dresse, tout ce qui est banc, tout ce qui est travaux. Et il se trouve qu'il y a justement des travaux sur le quai Conti et c'est avec cela qu'ils font maintenant des barricades.